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0: towards the exit, ladies and gentlemen.
1: Je crois que c'est tout, oui. Dans le camp. Oh, la chemise aussi. Regarde là. Oh, to je fiasko, tam vidíte.
2: Kapitule.
1: Ja, to je meinte, že je to zapadit.
2: Ja, ja.
1: On reste ensemble.
2: Mais c'est donc, non, on va pas grouiller. Mais chasse, tu.
1: Ja, on peut aller un peu plus vers là-bas. Et on va chercher un ami dessus. On va un petit peu vers là-bas.
2: Faut absolument que je range mes microphones, je peux plus marcher.
3: Thank you.